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2: Il est 5h en temps universel, 7h ici à Paris.
3: Clotilde Dumay.
2: Bonjour à tous, merci d'être avec nous pour le début de ces 3 heures d'information internationale sur tous les continents, évidemment, notamment en Asie. Et vu de Chine, justement, comment est-ce que Pékin perçoit le développement menaçant de l'intelligence artificielle? Eh bien, pas forcément de la même manière que les Occidentaux. On y reviendra juste après le journal. Bonjour Julien Coquelrem.
4: Bonjour Clotilde. À la une de l'actualité, la fin d'un long bras de fer que Donald Trump ne voulait pas lâcher. L'annonce dans la nuit d'un accord pour garantir à Washington un contrôle permanent de la sécurité du Groenland. Donald Trump avait plusieurs fois menacé de l'annexer. À la une également la Russie où les élections législatives se poursuivent. Coup de projecteur sur les initiatives de l'opposition pour tenter de se faire entendre malgré l'absence de candidats pour la représenter. Dans ce journal également, plus de 112 000 déplacés au Yémen et l'inquiétude renouvelée de l'ONU. Au Mali, le bilan de l'attaque du Jnim sur le camp militaire de Djoura qui s'alourdit. Une centaine de soldats tués. On part aussi en Allemagne où la gauche espère l'emporter demain aux élections locales à Berlin. Et puis il a fait son choix. La première liste de sélectionneurs de Zinedine Zidane annoncée hier en France.
2: Il se félicite d'un rêve devenu réalité.
4: Sa façon à lui de clore un feuilleton qui a semé la discorde entre les États-Unis et l'Union européenne après avoir menacé pendant des mois de s'emparer du Groenland, quitte à utiliser la force. Donald Trump a donc annoncé cette nuit un accord avec le Groenland et le Danemark pour garantir aux États-Unis un contrôle permanent de la sécurité de l'île. Il promet déjà le déploiement d'une importante présence militaire américaine sur place. Alors que le texte devrait être signé la semaine prochaine en marge de l'Assemblée générale de l'ONU, Edouard Maille.
5: Sans les nommer directement, Donald Trump parle des ennemis des États-Unis, à savoir la Chine et la Russie, des ennemis qui ne pourront jamais avoir de présence militaire ou réaliser certains investissements au Groenland sans une validation au préalable, a expliqué Donald Trump sur son réseau Truth Social. Les États-Unis et le Danemark et le Groenland coopèrent déjà, mais cette nouvelle annonce renforce les restrictions contre des puissances jugées ennemies. Washington dispose actuellement d'une base militaire sur place dans le Nord-Ouest, une base de défense antimissile et de surveillance spatiale. Donald Trump n'avait pas caché son intérêt pour ce territoire semi-autonome du Danemark. Il avait à plusieurs reprises menacé de l'annexer. Le New York Times révélait en avril que Washington négociait pour obtenir l'accès à 3 bases militaires supplémentaires, dont 2 bases que les États-Unis avaient déjà occupées pendant la Deuxième Guerre mondiale et la Guerre froide, avant de les délaisser. Les détails de ce nouvel accord sont encore flous dans une région riche en ressources naturelles et stratégique du point de vue géopolitique. Edouard Maï, Atlanta, RFI.
4: Et un accord salué dans la foulée par le chef du gouvernement groenlandais ainsi que par le Danemark qui évoque un texte bon pour l'OTAN et pour l'Europe. La première ministre danoise Mette Frederiksen précise qu'il reconnaît la souveraineté et l'intégrité territoriale du Danemark ainsi que le droit du peuple groenlandais à l'autodétermination. Un responsable du département d'État américain précise toutefois qu'une éventuelle accession à l'indépendance du Groenland ne remettrait pas l'accord en question. Donald Trump évoque même un arrangement dont la durée de vie serait infinie.
2: À 8h03 à Moscou, comment se faire entendre dans des élections où le résultat est quasiment connu d'avance?
4: La question en Russie des opposants à Vladimir Poutine et à la guerre en Ukraine, alors que les élections législatives se poursuivent jusqu'à dimanche dans le pays. Pas de réel parti d'opposition dans les urnes face au parti du pouvoir Russie Unie. Le parti anti-guerre Yabloko a été écarté. Il faudra lire entre les lignes des scores et de la participation pour prendre le pouls de l'opinion ou encore observer le degré de succès des initiatives lancées par des opposants. C'est ce que nous explique Ulrich Bouna, chercheur associé à Eurocréative.
6: Il y a, je pense, une majorité de la population russe qui subit cette guerre puisqu'elle ne la soutient. Et donc effectivement, avec ces idées d'aller, par exemple, voter tous ensemble au même moment, ça marche notamment dans les grandes villes, par exemple à Moscou, on a vu ça dans d'anciennes élections. Si, par exemple, 50 personnes se viennent au même moment dans un bureau de vote, eh bien c'est une façon de se sentir que on n'est pas seul à écouter certains canaux d'opposition, avec le risque aussi que ces canaux d'opposition sont bien évidemment écoutés par la police. Il y a aussi des campagnes où grosso modo on propose aux gens de voter pour un candidat plutôt que tous les autres, en général pour un candidat de Russie Unie, pour justement essayer de faire gagner une opposition même symbolique à Russie Unie. Ça bouleversera pas le résultat, mais par contre voilà. l'un des objectifs de Vladimir Poutine, c'est véritablement d'éclater l'opposition, de la fracturer, de faire en sorte que personne finalement n'ose se dresser contre lui. Et donc finalement, ce genre d'opposition, même symbolique, c'est une façon pour les gens d'essayer de se rassurer en se disant qu'ils ne sont pas seuls.
4: Ulrich Bouna, interrogé par Muriel Paradon, la Russie aux urnes alors que la guerre continue. De nouvelles frappes russes sur l'Ukraine hier soir, notamment à Kiev et dans l'est du pays, sur la ville de Soumy, où le bilan est de 2 morts. L'Agence internationale de l'énergie atomique a fait état hier de son côté d'une attaque de drones ukrainiens ayant touché une tour de refroidissement de la centrale nucléaire russe de Koursk sans provoquer d'incident. Aux États-Unis, Donald Trump a promulgué la loi votée par le Congrès pour imposer de nouvelles sanctions contre Moscou. Le président américain qui réagit aussi à la polémique après les révélations sur le financement du mariage de son fils par un homme d'affaires russe proche du Kremlin. Donald Trump affirme que Don Jr. remboursera l'intégralité des dépenses engagées.
2: Et Donald Trump, encore lui, qui passe la vitesse supérieure dans sa guerre contre la presse.
4: Puisqu'il a aussi annoncé il y a quelques heures l'interdiction d'accès à la Maison-Blanche de 3 médias, les chaînes CNN et MS Now et le média en ligne Politico. Interdiction avec effet immédiat qu'il estime avoir le droit de prononcer. Il accuse les 3 médias d'avoir accumulé les mensonges contre lui. CNN dénonce une attaque illégale contre la liberté de la presse. Politico promet de se défendre vigoureusement.
2: Au Moyen-Orient, c'est une première depuis l'intensification des combats entre l'Arabie Saoudite et les rebelles houthis du Yémen.
4: Une alerte aérienne suivie de fortes explosions dans la capitale saoudienne Riyad cette nuit, alors que de leur côté, les houthis faisaient état hier de 26 frappes saoudiennes en 24 heures sur l'ouest du pays. La reprise des combats depuis début septembre et la prise par les rebelles de la côte et du détroit de Bab el-Mandeb a déjà fait dans le Yémen plus de 112 000 déplacés selon les chiffres de l'ONU, l'Organisation internationale pour les migration appelle à une action urgente, Abla Junaidi.
7: Dès le début de l'offensive des Houthis, les humanitaires s'en alarmaient. Un nombre toujours plus grand de déplacés se répandant en quelques heures à travers plusieurs provinces, rendant leur décompte et donc la réponse à leurs besoins complexes. Le rythme des déplacements dépasse les capacités de suivi des humanitaires, souligne l'organisation. D'après le dernier décompte de l'OIM ce vendredi, désormais plus de 100 000 personnes ont été contraintes de fuir leur foyer. La région de Taiz concentre à elle seule 63 000 de ces personnes. Les familles fuient parfois de nuit avec très peu d'affaires, s'alarme l'organisation onusienne. Celle-ci fournit des abris d'urgence, des articles de première nécessité, une aide alimentaire et des services de protection au Yémen, mais aussi en Afrique, de l'autre côté du détroit de Bab el-Mandeb, au cœur du conflit. À Djibouti, 2776 personnes ont également été recensées par l'OIM en provenance du Yémen. L'organisation appelle les donateurs à financer rapidement la réponse humanitaire, alors que de nouveaux déplacements sont attendus dans les prochains jours.
4: Abla Junaidi.
2: Au Pakistan, au moins 31 morts, dont 16 policiers à Quad, dans le nord du pays.
4: Une explosion suivie d'une intrusion armée dans le quartier général de la police dans la ville de Quad. Le bâtiment abrite notamment les bureaux du département de la lutte contre le terrorisme. Plusieurs participants de l'attaque y sont toujours retranchés. Le président pakistanais exprime ses regrets. Aucune revendication pour l'instant, même si la région est en proie à une campagne violente du groupe islamiste TTP.
2: Au Mali, c'est le bilan d'une attaque du JNIM qui s'alourdit.
4: Au moins 100 militaires tués dans le camp militaire de Diourra, pris pour cible le 10 septembre dernier. Des dizaines d'autres ont été faits prisonniers, alors que le groupe djihadiste avance, lui, des chiffres plus précis. Le JNIM affirme avoir tué 150 soldats et en détenir toujours 93. Correspondance régionale de Serge Daniel.
8: De nombreux soldats maliens portaient un moment disparus après l'attaque djihadiste contre un camp de l'armée régulière dans le centre du pays, ont en réalité perdu la vie. Selon plusieurs sources, au total, plus de 100 militaires ont été tués, soit le double du premier bilan obtenu sur le terrain. Après l'attaque, les forces armées maliennes, FAMA, ont annoncé une riposte avec la neutralisation de plusieurs combattants djihadistes affiliés à Al-Qaïda. Face à cette communication officielle, les assaillants ont diffusé des vidéos de propagande. On y voit plusieurs dizaines de militaires maliens faits prisonniers. Ils déclinent leur identité avec à l'appui numéro matricule des véhicules de l'armée nationale. Saisies sont exposées. Une quantité impressionnante d'armes de guerre présentées comme appartenant aux forces armées maliennes sont tombées dans les mains des djihadistes. Des sources locales confirment le bilan plus lourd des attaques. Des inquiétudes des habitants avec des questions. Finalement, qui doit nous protéger? Pourquoi l'armée n'a pas envoyé un renfort? Ou encore, nous sommes très inquiets pour l'avenir. Une semaine après les événements, le camp de l'armée malienne à Diourra est toujours abandonnée par les troupes. Serge Daniel, Dakar, RFI.
2: Du côté du Nigeria, Julien, une enquête demandée par le gouvernement fédéral après la mort de 37 orpailleurs illégaux.
9: Des mineurs appréhendés en milieu de semaine dans les mines clandestines autour de Mina dans l'état du Niger et qui ont perdu la vie dans un centre de détention. Des survivants racontent qu'ils n'arrivaient plus à respirer dans leurs cellules exiguës et mal ventilées. Le gouverneur local de l'état de l'ouest du Nigeria a décrété hier un deuil de 3 jours et 24 heures de couvre-feu après des manifestations à Mina. Des vidéos montrent des policiers armes à la main qui semblent ouvrir le feu dans les rues de la capitale régionale. Amnesty International dénonce des méthodes de maintien de l'ordre proches de l'illégalité et contraires au respect des droits humains.
2: On est à J-1 en Allemagne avant de nouvelles élections régionales.
9: 2 semaines après la victoire du parti d'extrême droite AfD en Sachsen-Anhalt, on vote demain dans le Land de Mecklembourg et dans la capitale, Berlin. L'AfD y est crédité de 17% des voix. Mais c'est la gauche qui fait la course en tête dans les sondages avec la candidate du parti Die Linke, Elif Eralp, d'origine turque, qui pourrait écrire une page d'histoire en cas de victoire demain. Pascal Thibault.
10: Et maintenant, voici la future maire de Berlin, Elif Eralp.
11: Pour son dernier meeting de campagne, la candidate du parti de gauche, en tête d'un cheveu dans les sondages devant les chrétiens-démocrates sortants, se présente devant la mairie de Berlin, qu'elle espère bien conquérir avec une coalition de gauche.
12: Je crois que nous allons écrire une nouvelle page d'histoire pour notre ville fantastique. Ce serait un signal incroyable que Berlin ait une mairesse d'origine étrangère.
11: L'avocate de 45 ans, souvent comparée à son homologue new-yorkais Mamdani, provoque la ferveur de ses supporters. Elle séduit beaucoup de jeunes par son style, mais aussi par son programme très social qui veut résoudre la crise aiguë du logement par l'expropriation des grandes sociétés immobilières.
13: Les gens veulent quelque chose de nouveau.
14: Je suis complètement enthousiasmée parce qu'elle défend la justice sociale.
15: Elle est plus convaincante. Je la kiffe.
11: Le parti de gauche Die Linke s'est profondément renouvelé avec de nombreux nouveaux membres, plus jeunes et plus radicaux. Si les expropriations voulues par Elif Eralp sont dénoncées à droite, les accusations d'antisémitisme contre certains membres du parti défraient régulièrement la chronique. Une nouvelle édition de la coalition des partis de gauche avec les Verts et les sociaux-démocrates donnera lieu en cas de victoire d'Elif Eralp dimanche à des discussions plus compliquées que dans le passé. Pascal Thibault, Berlin RFI.
2: Et puis Julien, on l'attendait, ça y est, Zizou a parlé.
9: Le nouveau sélectionneur de l'équipe de France de football, Zinedine Zidane, a présenté hier sa première liste de joueurs avant une série de matchs en Ligue des Nations, avec son lot de surprises. 5 nouveaux parmi les 23 sélectionnés. C'est un vent de fraîcheur dans les rangs des Bleus, Esteban Mirales.
16: Zidane redistribue les cartes. Sur les 26 joueurs convoqués par son illustre prédécesseur Didier Deschamps pour disputer le mondial, cet été, 10 manquent à l'appel. Zizou mise sur la nouveauté et la jeunesse pour son équipe de France, à l'image du défenseur central de Liverpool, Jérémy Jacquet, 21 ans.
17: Ah, mais j'aime beaucoup son profil. C'est un joueur que je suis depuis très longtemps parce qu'en fait, il joue avec mon fils dans les équipes de jeunes. Donc ça fait très longtemps que je le suis et ce qu'il est en train de...
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21: Bonjour à tous, c'est ravi de vous accompagner. Si vous faites partie des lèvres tôt le week-end, eh bien, sachez que nous sommes là, nous aussi, le samedi, pour vous. Et on va dérouler ensemble le plateau télé dans Chut, on écoute la télé sur Radio de la Save de votre samedi soir. Nous allons évoquer également l'info people à ne pas rater ce week-end. Et puis également aussi le programme télé de votre soirée de ce dimanche. Alors c'est parti.
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21: Et on commence avec le programme télé de votre soirée de ce samedi 19 septembre avec ce soir sur TF1 The Voice Kids qui continue évidemment juste avant les nouvelles épreuves, les battles qui auront lieu samedi prochain. Et puis sur France 2 ce soir The Floor, un nouveau numéro à la conquête du sol présenté par Cyril Ferraud. Sur Canal Plus ce soir le top 14 qui opposera Vannes à Toulouse. Et puis sur France 5, eh bien c'est Ismaël Khalifa qui vous emmènera dans Échappée Belle dans le Finistère, les rivages au bout de la Terre. Sur M6, The Rookie, le flic de Los Angeles, fait son grand retour avec des épisodes inédits. Et puis sur Arte, ce soir, ça sera le château de Schönbrunn avec les fastes de la cour de Vienne, un documentaire à ne pas manquer. Sur W9, la petite histoire de France revient avec de nouveaux épisodes inédits. Sur TMC, ça sera New York, unité spéciale. Et sur TFX, ce soir, ça sera chronique criminelle. Et puis notre coup de cœur de ce samedi, eh bien, il va à France 3 avec le grand retour de Cassandre. Gwendoline Amont et Alexandre Vargas sont de retour pour une nouvelle enquête inédite intitulée Les Inconnus du Saponnet. L'histoire d'un randonneur qui découvre dans une grotte le corps d'une femme tuée d'une balle en plein cœur et près de cette victime encore anonyme, deux autres cadavres des hommes gisent sous la neige. Une enquête sous haute tension pour notre duo d'enquêteurs.
23: Elle n'est pas habillée pour une promenade à la montagne cette dame. Hein. Qu'est-ce que vous en pensez Pascal? Elle a été poussée?
24: Disons qu'elle a quand même les mains très propres pour quelqu'un qui aurait essayé d'amortir sa chute. À mon avis, elle a plutôt été poussée violemment en arrière, sa tête s'est fracassée contre le rocher, elle est morte sur le coup. Et le sang est encore très frais, donc à mon avis, c'est arrivé probablement un peu de temps avant que le jogger la retrouve.
25: Bon, il n'y avait pas de sang sur le couteau trouvé à côté de la victime, mais on l'envoie au labo pour analyse d'empreintes.
26: Okay. Bon, tout le coin ici est interdit au public, madame la commissaire. Notre jogger n'en tient pas tellement compte, il vient courir ici tous les jours avec son chien et il a vu personne.
23: On a de quoi l'identifier ou pas?
24: Elle a absolument rien sur elle à part ce portable, mais l'écran est cassé.
27: Commissaire, on a quelque chose.
23: Tenez. Oui, commissaire Cassandre, j'écoute.
28: Oui, commissaire, je vous envoie une photo.
23: Mais c'est une blague. Trois morts sur le même site. Elle commence bien cette journée, tiens.
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21: Et notre coup de cœur livre dans les bacs cette semaine est le livre de Dany Briand, un roman qui s'appelle Paris ne meurt jamais, de Pigalle à Saint-Germain-des-Prés, entre ombre et lumière, jazz et revolver. C'est dans le Paris de l'immédiat après-guerre, deux mondes que tout oppose qui s'entrechoquent. D'un côté, Matteo Sorielli, fils du parrain de la pègre corse de Pigalle, destiné à reprendre l'empire de la violence et du chantage, et de l'autre, l'effervescence intellectuelle et jazzy de la rive gauche, où la jeunesse réinvente la liberté. Envoyé par son père pour racketter les nouveaux lieux branchés de Saint-Germain-des-Prés, Matteo tombe sous le charme de cette faune libre et créative. Sa rencontre avec Juliette, muse solaire et fille du barman, Lucien Capuletti, va faire basculer son destin. Entre son héritage de sang et son rêve de devenir chanteur, Matteo devra choisir sa voie, car comme le dit Sartre, l'homme ne devient pas ce qu'il est, il est ce qu'il devient. Le roman de Dany Briand à ne pas manquer, donc, c'est aux éditions du Rocher.
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21: Et on enchaîne tout de suite avec le programme télé de votre dimanche soir. Demain sur TF1, Equalizer 3 qui va vous être proposé. Tandis que France 3 vous proposera le quatrième épisode inédit de la saison 11 de la série Brokenwood. Sur Canal+, le top 14. Et ça sera Bordeaux-Bègles face au Stade français pour ce gros choc en perspective. Sur France 5, Indochine, une guerre oubliée qui va vous être proposée. Et puis sur M6, Capital, au sommaire est le vrai prix de ce que vous achetez avec des promos permanentes, des révélations sur le vrai prix de vos courses entre parfums, AirPods et électroménagers. Faut-il craquer pour les copies? Et puis sur Arte, ça sera le film Le Parrain 2. Sur W9, Opération Portugal de la vie de château avec Jal. Sur TMC, Esprit criminel qui va vous être proposé avec des rediffusions de la saison 6. TFX vous proposera de passer une soirée en compagnie de nos friends préférés. Et pour notre coup de cœur télé de demain soir, pour ce ce dimanche. Ça sera un métier sérieux sur France 2. Le film à ne pas manquer au contact de ses nouveaux collègues. Benjamin, doctorant en physique et professeur remplaçant, va découvrir combien la passion de l'enseignement demeure vivante au sein d'une institution pourtant fragilisée. Un métier sérieux débarque. C'est la nouvelle comédie de Thomas Lilti.
3: Qu'est-ce qui se passe ici?
4: Qu'est-ce qui se passe? Il y a un problème?
3: Non, non, on gère, c'est bon. Vous devez respecter le surveillant comme on respecte un enseignant. Est-ce que c'est clair?
4: C'est pas un surveillant, monsieur.
5: Je suis le nouveau professeur de mathématiques. Pour Pronote, quelqu'un pourra me montrer?
4: Bien sûr, je te montre à la récréation, si tu veux.
5: Ouais, moi aussi, je peux te montrer à la récré, si tu veux.
6: Ouais, moi, je peux te montrer après ou avant la récré.
4: Ils sont très lourds, c'est normal. Ouais.
7: Ok, vous posez vos affaires par terre. On fait tout ensemble, on s'entraide, d'accord?
5: T'as toujours voulu être prof?
4: Sur tous mes bulletins, il y avait écrit « ne fera jamais d'études longues ». Mais finalement, je me débrouille.
6: Les cours sont chiants, les cours sont plombés, les gamins s'emmerdent. Et moi aussi, je m'emmerde.
5: Tu crois que tu sais, mais en fait, tu sais pas. Le pire, c'est que tu sais même pas que tu sais pas expliquer ce que tu sais.
7: On distingue deux grandes catégories de volcans. Lesquelles?
8: Moi, j'ai trouvé que votre cours était... assez ennuyeux.
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21: Allez, pour les anniversaires de stars du week-end, on va souhaiter un joyeux anniversaire à notre ex-Miss France qui a défendu nos couleurs à Miss Monde, qui fête aujourd'hui ses 22 ans, c'est Indira Ampio. Chloé Morteau, ex-Miss France aussi, fête aujourd'hui ses 37 ans. On va souhaiter un joyeux anniversaire aussi à Jimmy Fallon, l'humoriste américain, fête aujourd'hui ses 52 ans. Et puis un joyeux anniversaire à la mannequin Noémie Lenoir, qui fête aujourd'hui ses 47 ans. Et eux devront attendre demain pour fêter leur anniversaire. Ça sera le cas de Brian Joubert, qui fêtera demain ses 42 ans. Ça sera le cas de Dunia Cossins, la comédienne fêtera demain ses 38 ans. Et ça sera le cas également de notre copain Gilma, qui fêtera demain ses 47 ans. Et de Marie-Sophie Lacarou, la présentatrice du JT de 13h de TF1, fêtera ses 51 ans.
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21: Allez, je vous rappelle que pour rester connecté avec nous tout au long du week-end, eh bien, vous avez plusieurs solutions. Notre site internet onécoutelatélé.com est à votre disposition pour écouter tous les podcasts de l'émission. Vous avez également, bien sûr, notre application pour Android, Chute en écoute la télé, ou encore nos réseaux sociaux avec déjà toutes les infos sur notre grand hebdo de lundi sur Facebook et Instagram. Nos rendez-vous sur Radio de la Save, c'est du lundi au samedi, 7h10, 18h10, et puis la grande hebdo, comme je vous disais, c'est lundi, 14h15 pour une heure d'actualité culturelle qu'on va décortiquer ensemble avec tous nos invités. Un rendez-vous à ne pas rater. Alors sur ce, je vous souhaite un très très bon samedi à l'écoute de nos programmes. Je vous dis à ce soir 18h10 pour la dernière quotidienne de la semaine, et puis passez une bonne journée. À ce soir.
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1: L'association Jardin Nature Pibrac vous invite à la première conférence de la saison 2026-2027, ouverte à toutes et à tous gracieusement. C'est le vendredi 25 septembre à 20h30, salle polyvalente 6 boulevard des Écoles à Pibrac. Titre de la conférence: de la peste au Covid, ces maladies venues des animaux. Elle sera animée par Pierre Bessière, qui est vétérinaire et chercheur en virologie à l'École nationale vétérinaire de Toulouse. Retour en images et en infographies clés sur ces épidémies pour comprendre les contextes d'émergence, leur transmission et les risques futurs. Plus d'informations sur le site internet jardinnaturepibrac.org. L'entrée est gratuite et ouverte à toutes et à tous. Du côté de l'ONAC, les 26 et 27 septembre, festival fantastique et médiéval, les fantasies de l'ONAC. Au programme, lancer de haches, spectacle de feu, vol de rapaces, joute équestre, combat de chevaliers, également marché médiéval, ainsi que de nombreux ateliers et animations. Inscription obligatoire pour certains. Infos utiles et billetterie sur le site internet www.lesfantasiesdelonac.fr et par mail à lesfantasiesdelonac@gmail.com. Entrée libre, chien en laisse obligatoire. Les 26 et 27 septembre, découvrez les fantasies de l'ONAC, le festival fantastique et médiéval au parc de l'ONAC. Du côté de l'espace Tribuche situé à Montaigu-sur-Save, dimanche 27 septembre, 17h, spectacle de la compagnie Bulle d'art, spectacle de marionnettes tout public intitulé Reflet, avec Isabelle Bédé, Jean-Pierre Emery et au piano Xavier Farot. Des cartons qui voyagent, des livreurs un peu loufoques, dont un pianiste qui joue, des moments drôles et drôles de moments pour découvrir un monde fait de poésie, de rêves et de surprises à portée de main. Reflet grossissant du monde, le regard de l'enfance à la fois sensible et joueur bouleverse sans les avoir nos certitudes. Cet enfant, ce n'est jamais très loin. 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
3: Dans cette émission, j'aimerais vous parler d'une étoile un peu particulière. On l'appelle l'étoile du berger. Mais en fait, ce n'est pas une étoile, c'est une planète. Aujourd'hui, je vais vous parler de Vénus. Vénus est une planète du système solaire. Le nom planète veut dire astre errant. Et les cinq planètes du système solaire, visibles à l'œil, sont identifiées depuis l'Antiquité. Aristote les pensait circulant sur des trajectoires elliptiques autour de la Terre, les orbes. Les cinq premières planètes du système solaire sont identifiées à des divinités, dont elles ont gardé le nom latin. Mercure, qui est l'équivalent latin de Hermès, dieu des voyageurs et du commerce. Puis Vénus, ou Aphrodite, déesse de l'amour, Mars, le dieu de la guerre, Jupiter, le dieu des dieux, Saturne, qui est associé à Cronos. Elles sont les éléments les plus mobiles du ciel, d'où leur nom, et sont certainement les premiers objets dont les positions ont été notées, suivies et observées. Vénus est la deuxième planète du système solaire. Elle tourne autour du Soleil en 224 jours, et elle tourne sur elle-même en 243 jours. Alors vous allez peut-être vous dire que c'est bien étrange, une planète dont le jour dure plus longtemps qu'une année. En fait, c'est un peu plus compliqué que cela. Il faut d'abord définir ce qu'est le jour. En fait, il y a deux sortes de jours. D'abord, le jour sidéral, qui est le temps mis par un astre pour effectuer une rotation de 360 degrés, et donc revenir en face des mêmes étoiles lointaines. Puis le jour solaire, ou stellaire, pour les objets hors du système solaire, qui est l'intervalle moyen entre deux passages consécutifs du Soleil, au méridien. Dans le cas de Vénus, qui tourne sur elle-même très lentement, et qui en plus a un sens de rotation anti-horaire, de même que son sens de révolution, elle revient donc devant le Soleil avant de revenir en face des étoiles lointaines. Le jour solaire est donc de 116 jours, alors que le jour sidéral est de 243 jours. Vénus possède l'orbite la plus circulaire des planètes du système solaire, avec une excentricité orbitale presque nulle, et du fait de sa lente rotation, elle est quasiment sphérique. On dit que son aplatissement est considéré comme nul. Elle ne possède pas de satellite naturel. C'est une planète tellurique, comme la Terre, ce qui veut dire qu'elle est constituée de roches. Elle est parfois appelée la planète sœur de la Terre, en raison des similitudes relatives de leur diamètre, masse, proximité du Soleil et composition. Son diamètre vaut 95% de celui de la Terre, et sa masse un peu plus de 80%. Mais elle diffère de la Terre en deux points principaux. Son champ magnétique, d'abord, qui est bien plus faible que celui de la Terre. Et ensuite, son atmosphère, très dense, constituée presque exclusivement de dioxyde de carbone. La pression atmosphérique à la surface de la planète est 92 fois supérieure à celle de la Terre, soit environ la pression ressentie sur Terre à 900 mètres sous l'eau. Elle est de loin la planète la plus chaude du système solaire, même si Mercure est plus proche. Elle a une température de surface de 462 degrés. Et ceci à cause de son atmosphère très dense et très riche en CO2 qui produit l'effet de serre le plus important du système solaire. La planète est enveloppée d'une couche opaque de nuages d'acide sulfurique hautement réfléchissant pour la lumière visible, ce qui empêche sa surface d'être vue depuis l'espace, mais qui la rend extrêmement brillante et en fait le deuxième objet naturel le plus brillant du ciel nocturne après la Lune. Vénus peut projeter des ombres et quelquefois être visible à l'œil nu en plein jour. Vénus étant une planète inférieure, c'est-à-dire située entre la Terre et le Soleil, elle reste proche du Soleil dans le ciel, apparaissant soit à l'ouest juste après le crépuscule, soit à l'est, un peu avant l'aube. Du fait de son éclat, Vénus a fait l'objet des premières observations astronomiques et a été la première planète dont l'homme ait tracé les mouvements, dès le deuxième millénaire avant notre ère. Elle a aussi intégré de nombreuses mythologies, en tant qu'étoile du matin et qu'étoile du soir. Et par la suite, elle a été source d'inspiration pour les écrivains et les poètes. Elle est également connue dans la culture occidentale sous le nom d'étoile du berger. Bien que la présence d'océans d'eau liquide à sa surface par le passé soit supposée, la surface de Vénus est un paysage désertique, sec et rocheux. Bien peu hospitalière donc.

Vénus est une planète tellurique, ce qui veut dire qu'elle est formée de roches et de métaux comme la Terre. Et comme la Terre, on peut la décomposer en trois couches. La croûte, le manteau et le noyau. La croûte de Vénus, composée principalement de silice, des roches proches du granit, est à peu près aussi épaisse que la croûte continentale de la Terre. Elle a une épaisseur entre 20 et 50 km. Le système de plaques continentales y serait moins complexe que sur Terre. Les roches plus plastiques absorbent fortement les effets de la dérive des continents. Ainsi, Vénus n'a pas de plaques tectoniques comme celle de la Terre. La seconde couche, en dessous de la croûte, c'est le manteau. Il a une composition proche de celui de la Terre, essentiellement des silicates et des oxydes de métaux. Comme celui de la Terre, le noyau vénusien est au moins partiellement liquide, car les deux planètes se sont refroidies à peu près au même rythme. La sonde Venerea 4, en 1967, a découvert que le champ magnétique de Vénus est beaucoup plus faible que celui de la Terre. Sur Terre, le champ magnétique est observé depuis 1600. On pensait alors que le champ magnétique de la Terre était constant. Avant le XXe siècle, des explications ont été avancées. Mais actuellement, c'est l'effet dynamo qui fait consensus. Walter Elsasser est considéré comme le père de la présente théorie sur l'effet dynamo. Il soutient que le magnétisme est engendré par des courants électriques induits dans le noyau liquide externe de la Terre. Il est l'un des premiers à effectuer l'étude de l'orientation magnétique des minéraux dans les roches, montrant ainsi que le champ magnétique terrestre varie en fonction du temps. Il y a 780 000 ans, le pôle nord magnétique se trouvait au pôle sud géographique. Sur Terre, le noyau au centre de la planète est constitué d'une sphère solide qui baigne dans du fer liquide. Les flux de chaleur qui partent du centre de la Terre mettent ce liquide en mouvement. Le fer se déplace alors, en formant des tourbillons qui suivent l'axe des pôles. Ces tourbillons provoquent un courant électrique très fort. Ce courant électrique génère à son tour un champ magnétique. C'est pour cela que les boussoles indiquent le nord. Ou presque, car l'axe magnétique est incliné d'environ 11 degrés par rapport à l'axe des pôles géographiques. D'ailleurs, d'après la loi de l'attraction magnétique, le pôle nord d'un aimant attire le pôle sud d'un autre aimant. Alors en ce moment, c'est en fait le pôle magnétique sud de la Terre qui est au nord géographique. Ce champ magnétique protège la Terre des vents solaires et des particules très énergétiques qui sont générées par le Soleil. Sur Vénus, là où le champ magnétique est très faible, ces vents solaires ont probablement arraché à l'atmosphère de la planète les atomes les plus légers, l'hydrogène, l'hélium, l'oxygène, laissant place à une atmosphère plus dense. Ce phénomène est appelé érosion atmosphérique. L'érosion atmosphérique par le vent solaire a probablement entraîné la perte de la plupart de l'eau de Vénus au cours du premier milliard d'années de sa formation.

0: De par sa position dans le système solaire, la Terre ne sera jamais entre Vénus et le Soleil. On ne pourra donc jamais observer Vénus en pleine nuit. Elle sera toujours visible soit le matin avant le coucher du Soleil, soit le soir au crépuscule. Vénus met 584 jours, soit 20 mois, à revenir dans la même position relative entre la Terre et le Soleil. On parle de période synodique. Vénus a une élongation maximale de 47 degrés. Ça veut dire qu'au moment où elle est le plus éloignée du Soleil, on peut l'observer à 47 degrés de celui-ci. Le crépuscule astronomique, c'est-à-dire le moment où le Soleil est suffisamment sous l'horizon pour qu'il y ait un ciel sombre, étant d'environ 18 degrés, elle peut atteindre un angle de 47-18 égale 29 degrés dans un ciel noir, ce qui représente tout de même un bon tiers de la hauteur totale du ciel. Vénus peut donc monter assez haut dans le ciel et rester visible jusqu'à plusieurs heures après le coucher du Soleil. En tant que planète intérieure, c'est-à-dire située entre la Terre et le Soleil, Vénus présente des phases, c'est-à-dire que la taille de la surface à la fois éclairée par le Soleil et visible depuis la Terre varie. Un peu comme la Lune, elle peut être pleine ou en croissant. Quand elle est derrière le Soleil, elle est pleine. Quand elle est à son élongation maximale, c'est-à-dire très décalée par rapport au Soleil, elle présente des quarts et des croissants. Et on peut même voir une nouvelle Vénus quand elle est directement entre le Soleil et la Terre. Dans ce cas-là, avec un télescope, on peut voir un anneau lumineux causé par la réfraction de la lumière dans son atmosphère. Ces phases ont été observées au XVIIe siècle par Galilée à l'aide de sa lunette astronomique. Ces observations ont été un argument utilisé par Galilée pour se rallier à la théorie héliocentrique de Copernic. Et Vénus peut aussi passer entre la Terre et le Soleil en étant alignée dans l'orbite de la Terre. Alors c'est un événement assez rare, qui se produit deux fois tous les 120 ans. On parle de transit. On peut alors observer l'ombre de Vénus devant le disque solaire. Évidemment, ces transits ne s'observent pas à l'œil nu, mais avec des filtres adaptés à l'observation solaire. C'est le même positionnement qu'une éclipse solaire, mais la dimension de la planète et son éloignement de la Terre font qu'on observe un tout petit point qui se déplace sur le disque solaire. Le premier à avoir envisagé de regarder l'ombre de Vénus devant le Soleil, c'est Kepler. Il prédit ainsi un transit de Mercure, puis un transit de Vénus en 1631. Mais ses calculs manquaient encore de précision, et ce dernier transit n'a pas pu être observé. En fait, il s'avéra qu'il s'était passé pendant qu'il faisait nuit en Europe, donc invisible de chez nous. Fin octobre 1639, c'est le britannique Jeremiah Horrocks qui calcula que Vénus devait repasser devant le Soleil le 24 novembre. Mais ses calculs aboutirent trop tard pour en informer la communauté scientifique de l'époque. Il put seulement avertir son frère Jonas et son ami William Crabtree. Mais regarder le Soleil directement dans un télescope était à l'époque impossible, car l'éblouissement aurait amené immédiatement un décollement de la rétine. Ainsi, faute de filtres existants, ils avaient imaginé d'observer l'astre à partir d'une pièce plongée dans le noir. L'image du Soleil à travers le télescope se projetait 2 mètres en arrière sur une feuille de papier blanc finement quadrillée. Il put ainsi observer pendant 35 minutes la petite tache noire de Vénus se déplaçant sur le grand cercle du Soleil. Je vous laisse des infos complémentaires et des images sur notre page Facebook et sur le site radiodelasave.com où vous pourrez retrouver cette chronique en podcast.
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3: Il est 7h en temps universel, 10h à Moscou.
4: Clotilde Dumais.
3: Et le journal international sur RFI, c'est avec vous Julien Coquelrem.
5: Et à la une, Clotilde, la Russie au deuxième jour de ses élections législatives. Pas de foule hier dans les bureaux de vote à Moscou, alors que le résultat est quasiment écrit d'avance en l'absence de réels candidats d'opposition. On fait le tour des enjeux et de la discrète campagne qui a précédé ce scrutin dans un instant avec notre correspondant sur place. Moscou, appelé par la France à revenir sur sa décision de saisir les actifs de plusieurs entreprises européennes, les filiales de Nestlé, Auchan, ou encore l'ex-Leroy Merlin, placé hier par un décret présidentiel sous la houlette d'une société russe. Dans ce journal également, un rêve devenu réalité selon les mots de Donald Trump, l'annonce dans la nuit par le président américain d'un accord pour garantir à Washington un contrôle permanent de la sécurité du Groenland. On part aussi au Nigeria avec l'explosion de la colère après la mort en détention de 37 orpailleurs illégaux. Et puis en France, un nouveau scandale à Carcassonne après les propos racistes d'un policier révélés la semaine dernière. Les propos polémiques, cette fois d'un aumônier militaire dans la ville dirigée par l'extrême droite depuis quelques mois.
3: Elle se déroule dans un climat de répression systématique et institutionnalisée selon l'Union européenne.
5: Les élections législatives ont débuté hier en Russie. Elles se poursuivent jusqu'à demain soir et c'est peu dire que ce scrutin ne laisse que peu de place à l'incertitude. Pas de réel parti d'opposition pour concourir dans les urnes. Face à celui de Vladimir Poutine, Russie unie pour ses premières législatives depuis le début de la guerre en Ukraine. On ne pourra déceler qu'en pointillé les éventuels indices de l'insatisfaction des Russes. Jean-Didier Revoin, bonjour.
6: Bonjour.
5: Correspondant de RFI à Moscou, comment s'est passée la première journée de vote ce vendredi ?
6: Alors, on peut pas dire que les moscovites se sont précipités dans les bureaux. Hein. Il faut dire que le vendredi, bien les gens travaillent et surtout, ben ils ont la possibilité de recourir au vote électronique. C'est une possibilité qui est mise en évidence par Vladimir Poutine à la télévision, qui s'est fait filmer à son bureau en train de voter sur son ordinateur. Mais pour ce qui est des gens qui sont déplacés dans les bureaux de vote, j'ai vu beaucoup de retraités. À la sortie, ils expliquent qu'ils sont surtout venus remplir leur devoir de citoyen. Avec une pointe d'humour, l'un d'eux avoue avoir voté pour essayer de corriger les erreurs commises depuis l'effondrement de l'Union soviétique, c'est dire. Une autre, interrogée sur ses attentes, affirme qu'elle veut surtout que la guerre se termine. Les Russes ont jusqu'à dimanche soir pour renouveler la composition de la Douma fédérale, élire des gouverneurs dans certaines régions et certains conseils municipaux.
5: Et Jean-Didier, peut-on dire que la campagne qui a précédé ce scrutin a été marquante ?
6: Alors pas en tant que tel, hein, si ce n'est par l'exclusion durant la campagne, eh bien des candidats de Yabloko, hein, le seul mouvement qui appelle ouvertement à la fin de la guerre en Ukraine. La commission électorale avait validé leur candidature pour la Douma, mais elle est revenue sur sa décision. Mis à part ce fait marquant, la campagne s'est déroulée dans une relative indifférence, en tout cas à Moscou. Les habitants étaient davantage plongés dans leurs préoccupations quotidiennes. De manière générale, ils savent que le seul intérêt de ces élections, eh bien, c'est de permettre au pouvoir de rééquilibrer les forces au sein du Parlement entre les partis d'opposition qui ont l'aval du Kremlin pour participer aux jeux politiques.
5: Jean-Didier Revoin à Moscou pour RFI. Merci beaucoup. La Russie où Vladimir Poutine a accusé hier l'Ukraine de s'ingérer dans les élections alors que des centaines de drones ont été lancés vers Moscou hier matin. L'Agence internationale de l'énergie atomique a aussi fait état d'une attaque de drones ukrainiens ayant touché jeudi une tour de refroidissement de la centrale nucléaire de Koursk sans provoquer d'incident. La Russie qui continue, elle, de frapper l'Ukraine est notamment soumise dans l'est du pays. 2 morts hier soir dans l'attaque d'un immeuble résidentiel, alors que non de loin de là, les élections législatives se tiennent aussi pour la première fois dans les territoires ukrainiens annexés par Moscou.
3: La Russie également au cœur des préoccupations d'Emmanuel Macron en France.
5: Le président français qui a dressé hier le sombre tableau de la menace russe devant la classe politique à quelques mois de l'élection présidentielle. Il dit avoir demandé la préparation d'un plan de protection des infrastructures critiques face aux attaques hybrides menées par Moscou. C'est aussi hier soir que la France a appelé la Russie à revenir sur sa décision de prendre le contrôle de plusieurs filiales d'entreprises européennes, Nestlé, Auchan ou encore l'ex-Leroy Merlin, dont les actifs ont été transférés par un décret présidentiel sous administration temporaire d'une société russe. Le Kremlin justifie sa décision par l'attitude inamicale des pays soutenant l'Ukraine, Altine Lazage.
2: Pour les trois groupes concernés, les contours de cette prise de contrôle restent encore flous. Ils ont demandé des explications aux autorités russes, mais n'ont pas obtenu de réponse pour l'instant. Selon le média d'investigation russe Novaya Gazeta Europe, la société russe LEV Management, où seront logés les actifs, n'a été fondée que l'an dernier et reste peu connue du public. Elle est dirigée par un général du ministère russe de l'Intérieur. Cette décision s'inscrit dans une politique engagée par Moscou depuis le début de la guerre en Ukraine. Renforcer progressivement le contrôle de l'État russe sur les entreprises détenues par des intérêts étrangers. Dans plusieurs cas, la mise sous administration temporaire a été le prélude à une vente forcée ou à une expropriation, comme cela avait été le cas, par exemple, pour Danone et Carlsberg en 2023. Selon une estimation du cabinet d'avocats russe NSP, l'État aurait ainsi saisi depuis 2022 plus de 50 milliards de dollars de biens privés, dont des actifs appartenant à des entreprises étrangères.
5: Altine Lazage. Et pour être complet, la Russie visée également par de nouvelles sanctions des États-Unis. Donald Trump a promulgué hier soir la loi validée cette semaine par le Congrès qui vise notamment pour la première fois la flotte fantôme de Moscou et qui permet à Donald Trump d'imposer des droits de douane allant jusqu'à 100% contre les pays importateurs de pétrole russe, la Chine et l'Inde notamment. Le président américain qui réagit aussi à la polémique après les révélations sur le financement du mariage de son fils par un homme d'affaires russe proche du Kremlin. Donald Trump assure que Don Jr. remboursera l'intégralité des dépenses engagées.
3: Donald Trump qui semble également avoir gagné un long bras de fer.
5: Après avoir menacé pendant des mois de s'emparer du Groenland, quitte à utiliser la force. Le président américain a évoqué cette nuit un rêve devenu réalité en annonçant un accord avec le Groenland et le Danemark pour garantir aux États-Unis un contrôle permanent de la sécurité de l'île. Il promet déjà le déploiement d'une importante présence militaire américaine sur place. Alors que le texte devrait être signé selon Copenhague la semaine prochaine en marge de l'Assemblée générale de l'ONU. Édouard Maille.
7: Sans les nommer directement, Donald Trump parle des ennemis des États-Unis, à savoir la Chine et la Russie, des ennemis qui ne pourront jamais avoir de présence militaire ou réaliser certains investissements au Groenland sans une validation au préalable, a expliqué Donald Trump sur son réseau Truth Social. Les États-Unis et le Danemark et le Groenland coopèrent déjà, mais cette nouvelle annonce renforce les restrictions contre des puissances jugées ennemies. Washington dispose actuellement d'une base militaire sur place dans le Nord-Ouest, une base de défense antimissile et de surveillance spatiale. Donald Trump n'avait pas caché son intérêt pour ce territoire semi-autonome du Danemark. Il avait à plusieurs reprises menacé de l'annexer. Le New York Times révélait en avril que Washington négociait pour obtenir l'accès à trois bases militaires supplémentaires, dont deux bases que les États-Unis avaient déjà occupées pendant la Deuxième Guerre mondiale et la Guerre froide, avant de les délaisser. Les détails de ce nouvel accord sont encore flous dans une région riche en ressources naturelles et stratégique du point de vue géopolitique. Édouard Maille, Atlanta, RFI.
5: Et un accord salué dans la foulée de son annonce par le chef du gouvernement groenlandais ainsi que par le Danemark qui évoque un texte bon pour l'OTAN et pour l'Europe. La première ministre danoise Mette Frederiksen précise qu'il reconnaît la souveraineté et l'intégrité territoriale du Danemark ainsi que le droit à l'autodétermination du peuple groenlandais. Un responsable du département d'État américain interrogé par l'agence France Presse précise toutefois qu'une éventuelle accession à l'indépendance du Groenland ne remettrait pas l'accord en question. Donald Trump évoque lui-même un arrangement dont la durée de vie serait infinie.
3: De nouvelles révélations pour ajouter aux inquiétudes sur l'intelligence artificielle.
5: C'était au mois de mai lors de tests standards, une cyberattaque perpétrée spontanément par le modèle d'IA de Google, Gemini, qui serait parvenu à deviner des identifiants avant de s'arrêter de lui-même, selon l'entreprise américaine. Une attaque sur au moins 3 sites, de quoi alimenter encore la panique qui s'est emparée du milieu et des médias ces dernières semaines. Après plusieurs incidents de cette nature et les appels à ralentir le développement de l'IA, pendant que plusieurs experts affirment qu'elle pourrait mener à l'extinction de l'humanité d'ici quelques années, c'est dans ce contexte qu'en Californie, le gouverneur démocrate Gavin Newsom a annoncé hier un décret pour renforcer l'encadrement de l'IA. Loïc Piala.
8: Des lois sur l'intelligence artificielle existent déjà en Californie, l'état où se trouvent des géants du secteur comme Anthropic ou OpenAI. Mais le gouverneur Gavin Newsom veut les implanter plus vite et aller plus loin. Il suggère notamment la création dans ces entreprises d'une kill switch, un moyen de stopper en urgence une super-intelligence devenue incontrôlable.
9: Ceux-là même qui se sont engagés dans la course à l'IA nous disent maintenant de ralentir. Les PDG de ces entreprises nous supplient d'être régulés. On devrait les écouter. Et le président Trump a rejeté tous les appels à plus de réglementation. Il a totalement tort. Alors la Californie, une fois encore, agit et donnera le ton. La Californie fera ce qu'elle peut, mais toute la nation doit s'engager et Washington doit faire son travail.
8: Il y a 2 ans, pourtant, le même Gavin Newsom avait refusé de promulguer une loi proposant une kill switch. Il ne voulait pas, à l'époque, entraver l'innovation et se mettre à dos.
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3: Antoine Galen.
2: À la une, les États-Unis s'implantent un peu plus au Groenland. Donald Trump a dit hier soir avoir obtenu un contrôle permanent sur la sécurité du territoire danois. Le président américain a annoncé dans la foulée le développement d'une large présence militaire sur place. Cet accord est contraignant, mais il renforce la sécurité du territoire. Voici les mots du ministre danois des Affaires étrangères. Deuxième jour d'élections législatives en Russie, les premières dans le pays depuis l'invasion de l'Ukraine en février 2022. Pendant ce temps, les frappes continuent entre Moscou et Kiev. On s'intéressera à ces révélations des services de renseignement ukrainiens sur l'existence d'une base de lancement de drones russes. Dans ce journal, nous serons également en Allemagne. Élections régionales demain dans le Land de Mecklembourg et à Berlin. Un scrutin deux semaines après la victoire du parti d'extrême droite AfD en Saxe-Anhalt. Le parti de gauche Die Linke n'a pas dit son dernier mot et pourrait l'emporter à Berlin. Et puis en football, Kylian Mbappé tourne le dos à Nike. Le capitaine des Bleus signe chez On. Et pour la marque de vêtements suisse, c'est une affaire en or. Après ces menaces d'annexion du Groenland, Donald Trump tourne peut-être la page. Le président américain a annoncé hier être parvenu à un accord sécuritaire avec le Groenland et le Danemark. Il évoque un contrôle permanent de la sécurité du territoire arctique. Donald Trump a déjà annoncé le développement d'une importante présence américaine sur place. Une annonce alors que Washington lorgne depuis longtemps sur le Groenland. Correspondance d'Edward May à Atlanta.
4: Sans les nommer directement, Donald Trump parle des ennemis des États-Unis, à savoir la Chine et la Russie, des ennemis qui ne pourront jamais avoir de présence militaire ou réaliser certains investissements au Groenland sans une validation au préalable, a expliqué Donald Trump sur son réseau Truth Social. Les États-Unis et le Danemark et le Groenland coopèrent déjà, mais cette nouvelle annonce renforce les restrictions contre des puissances jugées ennemies. Washington dispose actuellement d'une base militaire sur place dans le Nord-Ouest, une base de défense antimissile et de surveillance spatiale. Donald Trump n'avait pas caché son intérêt pour ce territoire semi-autonome du Danemark. Il avait à plusieurs reprises menacé de l'annexer. Le New York Times révélait en avril que Washington négociait pour obtenir l'accès à 3 bases militaires supplémentaires, dont 2 bases que les États-Unis avaient déjà occupées pendant la Deuxième Guerre mondiale et la Guerre froide, avant de les délaisser. Les détails de ce nouvel accord sont encore flous dans une région riche en ressources naturelles et stratégique du point de vue géopolitique. Edouard May, Atlanta, RFI.
2: Et cet accord doit être signé la semaine prochaine. Il a été salué par la première ministre danoise. Mette Frederiksen affirme qu'il sera bon pour l'OTAN et l'Europe. De son côté, le chef du gouvernement groenlandais, Jens Frederik Nielsen, s'est réjoui d'un compromis. Donald Trump, toujours, qui a promulgué cette nuit une loi imposant de nouvelles sanctions contre la Russie. Elle vise en particulier le secteur de l'énergie russe. Un texte qui vise pour la première fois la flotte fantôme russe et qui permet au président américain d'imposer des droits de douane pouvant atteindre 100% sur les pays importateurs de pétrole de Moscou. Pendant ce temps, les attaques entre la Russie et l'Ukraine continuent. Hier soir, une frappe russe sur un immeuble résidentiel de Soumy a fait 2 morts. Et selon l'Ukraine, ces derniers temps, la Russie utiliserait un immense site de lancement de drones d'attaque à réaction. Un site construit dans l'oblast de Orel, dans le sud-ouest de la Russie. Il est sorti de terre fin 2024 et n'a cessé de s'agrandir. Explication d'Olivier Four qui a analysé les images satellites.
5: Tsimbulova, c'est le nom de ce site surveillé de près par les services de renseignement ukrainiens. Les images de la base, transmises le 18 septembre par la société américaine Ventor, laissent apparaître un imposant complexe qui s'étend sur environ 4 km de long. Sur les images, on ne compte pas moins de 23 rampes de lancement de différentes tailles. Au moins 4 autres sont en cours de construction, comme en témoignent des travaux, visibles à l'écran. Certains rails de lancement mesurent 80 mètres de long. Ils pointent tous vers l'ouest. La frontière ukrainienne est à moins de 200 km. La base est traversée par une route recouverte d'un grillage anti-drone. au pied des rampes, des cages permettent de protéger les engins durant leurs installations. Des Geran 3 qui utilisent un turbojet, alors que les versions d'origine de ces drones AL Delta étaient équipées d'un petit moteur à hélice. Sur l'une des photos satellites, autre nouveauté bien visible, la silhouette de plusieurs Geran 5, un fuselage cylindrique, un réacteur, deux ailes droites. Il est surnommé le missile de croisière du pauvre. Lui porterait jusqu'à 1000 km, largement assez pour atteindre Kiev, lors d'attaques massives d'engins beaucoup plus rapides qu'auparavant, contre lesquels les intercepteurs ukrainiens, très efficaces contre les Geran plus anciens, se retrouvent désormais en difficulté.
2: Olivier Four, et dans ce contexte, les Russes sont appelés aux urnes jusqu'à demain. Deuxième jour d'élections législatives en Russie, les premières dans le pays depuis l'invasion de l'Ukraine en février 2022. 450 sièges de la Chambre basse du Parlement doivent être renouvelés. Un scrutin déjà joué d'avance, le parti de Vladimir Poutine est le grand favori car de nombreux candidats d'opposition n'ont pas pu se présenter. D'autres élections, cette fois en Allemagne, elles sont régionales et ont lieu demain, deux semaines après la victoire du parti d'extrême droite AfD en Saxe-Anhalt. On vote dans le Land de Mecklembourg et à Berlin, là où le parti de gauche Die Linke fait la course en tête dans les sondages. Si la tête de liste Elif Eralp, d'origine turque, remporte la mairie de Berlin, elle pourrait écrire l'histoire de son parti. Correspondance de Pascal Thibault à Berlin.
6: Et maintenant, voici la future maire de Berlin, Elif Eralp.
7: Pour son dernier meeting de campagne, la candidate du parti de gauche, en tête d'un cheveu dans les sondages devant les chrétiens démocrates sortants, se présente devant la mairie de Berlin, qu'elle espère bien conquérir avec une coalition de gauche.
8: Je crois que nous allons écrire une nouvelle page d'histoire pour notre ville fantastique. Ce serait un signal incroyable que Berlin est une mairesse d'origine étrangère.
7: L'avocate de 45 ans, souvent comparée à son homologue new-yorkais Mamdani, provoque la ferveur de ses supporters. Elle séduit beaucoup de jeunes par son style, mais aussi par son programme très social qui veut résoudre la crise aiguë du logement par l'expropriation des grandes sociétés immobilières.
9: Les gens veulent quelque chose de nouveau.
10: Je suis complètement enthousiasmée parce qu'elle défend la justice sociale.
11: Elle est plus convaincante. Je la kiffe.
7: Le parti de gauche Die Linke s'est profondément renouvelé avec de nombreux nouveaux membres, plus jeunes et plus radicaux. Si les expropriations voulues par Elif Eralp sont dénoncées à droite, les accusations d'antisémitisme contre certains membres du parti défraient régulièrement la chronique. Une nouvelle édition de la coalition des partis de gauche, avec les Verts et les sociaux-démocrates, donnera lieu en cas de victoire d'Elif Eralp dimanche à des discussions plus compliquées que dans le passé. Pascal Thibault, Berlin RFI.
2: Allez, quelques mots de sport avec cette annonce qui a eu l'effet d'une petite bombe dans le milieu du football. Kylian Mbappé tourne la page de Nike. Le capitaine de l'équipe de France a signé un contrat chez On, Agnieszka Kumor, pour la marque suisse de vêtements de sport. C'est donc un sacré jackpot.
12: Le montant de ce contrat n'a pas été dévoilé, mais Mbappé aurait refusé une offre de Nike de 20 millions d'euros par an, selon l'équipe. Ce qui est certain, c'est que ce partenariat de 10 ans avec la marque suisse prévoit que l'attaquant français devienne actionnaire de l'entreprise et participe au développement de chaussures et vêtements innovants attendus dès l'an prochain. On réussit donc un coup magistral avec la même recette qui avait permis de séduire Roger Federer. Le joueur de tennis a lui aussi quitté Nike en fin de carrière sur les courts pour rejoindre l'équipementier basé à Zurich. Fondé en 2010, fabricant de chaussures de course et de tennis, On fait à présent une entrée fracassante dans le segment du football. Le départ de Mbappé est en revanche un coup dur pour Nike, qu'il avait sous contrat depuis 20 ans et en avait fait sa principale tête d'affiche. Mais le capitaine des Bleus n'arrive pas tout seul. L'entreprise suisse s'est aussi associée avec Thierry Henry, champion du monde 98, comme directeur du football.
2: Les détails d'Agnieszka Kumor, journaliste au service économie de RFI. Et puis, mauvaise nouvelle pour le tennis français. En Coupe Davis, les Bleus sont désormais menés 2-0 par le Canada. Hier soir, Quentin Alice s'est incliné face à Félix Auger-Aliassime, défaite 7-6, 4-6, 6-3. La France, dos au mur pour se qualifier en phase finale. Elle devra remporter les trois matchs de la journée. Benjamin Bonzi et Pierre Hugerbert ouvriront le bal en double à 20h heure de Paris, 18h temps universel. Voilà, c'est la fin de ce journal. Merci à vous de l'avoir suivi. RFI midi bientôt passé de 10 minutes ici à Paris, 10h10 en temps universel. Merci à vous d'écouter la Radio du Monde. L'information revient dans 50 petites minutes.
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1: L'association Jardin Nature Pibrac vous invite à la première conférence de la saison 2026-2027, ouverte à toutes et à tous gracieusement. C'est le vendredi 25 septembre à 20h30, salle polyvalente 6 boulevard des Écoles à Pibrac. Titre de la conférence: de la peste au Covid, ces maladies venues des animaux. Elle sera animée par Pierre Bessière, qui est vétérinaire et chercheur en virologie à l'École nationale vétérinaire de Toulouse. Retour en images et en infographies clés sur ces épidémies pour comprendre les contextes d'émergence, leur transmission et les risques futurs. Plus d'informations sur le site internet jardinnaturepibrac.org. L'entrée est gratuite et ouverte à toutes et à tous. Du côté de l'ONAC, les 26 et 27 septembre, Festival fantastique et médiéval, les fantaisies de l'ONAC. Au programme, lancer de haches, spectacle de feu, vol de rapaces, joute équestre, combat de chevaliers, également marché médiéval, ainsi que de nombreux ateliers et animations. Inscription obligatoire pour certains. Infos utiles et billetterie sur le site internet www.lesfantaisiesdelonac.fr et par mail à lesfantaisiesdelonac@gmail.com. Entrée libre, chien en laisse obligatoire. Les 26 et 27 septembre, découvrez les fantaisies de l'ONAC, le festival fantastique et médiéval au parc de l'ONAC. Du côté de l'espace Tribuche situé à Montaigu-sur-Save, dimanche 27 septembre, 17h, spectacle de la compagnie Bulle d'art, spectacle de marionnettes tout public intitulé Reflet, avec Isabelle Bédé, Jean-Pierre Emery et au piano Xavier Farreau. Des cartons qui voyagent, des livreurs un peu loufoques, dont un pianiste qui joue, des moments drôles et drôles de moments pour découvrir un monde fait de poésie, de rêves et de surprises à portée de main. Reflet grossissant du monde, le regard de l'enfance à la fois sensible et joueur bouleverse sans les avoir nos certitudes. Cet enfant, ce n'est jamais très loin. Participation libre et consciente, 6€ ou bien 12€. Informations et réservations par mail à espacetribuche@gmail.com ou au 07 49 63 62 81. 07 49 63 62 81.
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1: Bonjour à tous et bienvenue dans votre émission qui parle musique, Le Studio sur Radio de la Save. Moi c'est Tessa et je vous propose aujourd'hui le best-of de la semaine. J'ai préparé pour vous toutes vos rubriques préférées, nouveautés, coups de cœur, versions live, reprises ou encore histoires de chansons. Une chose est sûre, ici sur Radio de la Save, la musique est bonne. Top, c'est parti. 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
1: Allez, dans votre émission qui parle musique, il est l'heure de l'original et la reprise. L'original aujourd'hui, c'est mon titre préféré d'Oasis. Oasis qui vient d'ailleurs d'annoncer 2 dates au Stade de France pour le mois de juillet. Et aujourd'hui, l'original, c'est donc Stop Crying Your Heart Out.

Stop Crying Your Heart Out, c'est une chanson écrite par Noel Gallagher. Il essaie ici de nous donner de la force et nous dit qu'il faut se relever même quand tout va mal dans nos vies. Il nous dit de nous concentrer sur l'avenir et non pas sur le passé. Bon, évidemment, plus facile à dire qu'à faire, mais on apprécie la démarche. En tout cas, Noel Gallagher a écrit cette chanson pour un ami qui n'allait pas bien. Et finalement, elle a aussi aidé beaucoup de fans d'Oasis et d'autres personnes dans le monde. Moi, j'aime énormément ce morceau parce que je le trouve très contrasté, en fait. Il y a à la fois beaucoup de mélancolie, mais aussi beaucoup d'espoir. Et ouais, ce sont deux émotions qui sont très fortes. Et quand elles s'entrechoquent comme ça, forcément, ça provoque quelque chose de très touchant. Donc voilà, je vous fais découvrir une reprise très récente d'ici quelques minutes dans votre émission. Mission le studio, donc restez bien branchés. Mais avant, on se fait plaisir avec la version originale. C'est donc Oasis, Stop Crying Your Heart Out sur Radio de la Save.

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1: Vous l'aurez compris, aujourd'hui dans votre émission Le Studio, on reprend Stop Crying Your Heart Out d'Oasis. Et c'est une reprise toute fraîche que je vous propose puisqu'elle est sortie hier. Et depuis, elle fait un petit buzz sur les réseaux sociaux. On la doit à un groupe qui s'appelle Nothing But Tears. C'est un groupe de rock alternatif anglais. Et récemment, ils sont passés dans une émission live de Absolute Radio. Et ils ont joué cette reprise qui, franchement, a bouleversé pas mal de monde. Je trouve que, en fait, dès qu'ils jouent, le temps s'arrête un petit peu. C'est vrai que j'ai pas grand-chose à vous dire parce que je pense qu'il faut juste que je vous fasse écouter pour que vous compreniez ce que je veux dire. Mais pour en dire quand même quelques mots, je trouve que la voix du chanteur, elle est chargée de quelque chose d'assez incroyable. C'est brut, c'est puissant et doux à la fois. C'est limite envoûtant même. Et avec ça, on a un arrangement qui est hyper minimaliste avec seulement deux guitares électriques qui sont très douces. Et ouais, je sais pas, je trouve que juste que la magie opère, le temps s'arrête et surtout les paroles de cette chanson prennent vraiment tout leur sens. On a l'impression que tout est aligné, en fait, et c'est juste sublime. Voilà, j'espère que vous allez passer un joli moment à l'écoute de notre reprise du jour sur Radio de la Save. C'est donc Nothing But Tears avec Stop Crying Your Heart Out.

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0: Aujourd'hui, dans mon coup de cœur, j'ai envie de vous parler de Céline Dion. Eh oui, elle a démarré sa résidence à Paris avec un premier concert samedi soir. Et forcément, j'ai regardé un tas de vidéos sur les réseaux sociaux. Et dans la setlist, j'ai remarqué qu'elle jouait un titre que j'adore et dont on parle trop peu à mon goût. Ce titre, c'est « Tout l'or des hommes ». Et je vais vous expliquer pourquoi j'adore cette chanson. D'abord, je vous pose un petit peu le contexte. Dans les années 90, Céline Dion s'est devenue une immense star internationale. Elle a connu des succès avec des chansons comme « The Power of Love »,« Because You Loved Me » ou encore, évidemment, « My Heart Will Go On ». C'est des tubes énormes avec des productions très travaillées. Donc voilà, à ce moment-là, elle a une carrière qui explose à l'international. Mais quand on arrive au début des années 2000, elle a envie de revenir à quelque chose de plus français, de plus chaleureux. Donc elle décide de faire un nouvel album. Cet album, il s'appelle « Une fille et quatre types ». Elle s'entoure donc de quatre hommes, Jean-Jacques Goldman, bien sûr, Jacques Vénérouzo, Eric Benzi et Gildas Arzel. Dans cet album, on y retrouve donc mon coup de cœur du jour, « Tout l'or des hommes ». C'est une chanson qui parle d'amour, tout simplement, hein, de cette idée que tout ce qu'on peut posséder dans la vie, même la richesse, bah, ça vaut finalement pas grand-chose face à la personne qu'on aime. C'est très universel, évidemment. Et puis, musicalement, on est sur une balade pop-rock, je dirais, avec une prod qui est sobre et organique. Et c'est justement ça que j'aime avec ce titre. Ici, Céline, elle n'a pas besoin d'en faire des tonnes. On a une très jolie mélodie, une déclaration d'amour universelle et sa voix qui est très authentique. On n'a pas besoin de plus hein, pour se faire embarquer. Surtout que, comme je le disais, on a un arrangement qui est très organique et ça, ça fait trop du bien. Donc voilà, si vous n'avez pas la chance d'aller voir Céline Dion en concert à Paris, eh bien, je vous propose qu'on se fasse plaisir en l'écoutant sur Radio de la Save avec mon coup de cœur du jour. C'est donc « Tout l'or des hommes » dans votre émission Mystique.

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1: En nouveauté pour démarrer la semaine, on retrouve Jeanne qui a sorti vendredi son tout premier EP. Il s'appelle Nairi et franchement, j'ai passé un super moment à le découvrir. Je trouve cet EP juste sublime. Faut dire que je suis totalement sous le charme de sa voix et de son écriture. Ce que j'aime le plus dans cet EP, c'est bien sûr l'émotion. Mais Jeanne a aussi réussi à surprendre avec un titre plus rythmé, qui est celui qui est mis en avant comme single par la maison de disques. Ça s'appelle Cybersensible. C'est un morceau qui nous parle de la haine que les artistes peuvent recevoir sur les réseaux sociaux. On a un texte fort, une voix toujours chargée d'émotions et un super contraste avec un arrangement qui est très dynamique. Franchement, c'est une super nouveauté que je vous propose aujourd'hui sur Radio de la Save. Voici Jeanne, ça s'appelle Cybersensible.

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Pour notre live de la semaine sur Radio de la Save, j'avais envie de rendre hommage à Catherine Ringer, qui nous a quittés aujourd'hui à l'âge de 68 ans des suites d'un cancer. Elle incarnait la liberté mieux que personne, elle a bousculé la chanson française avec les Rita Mutsuko et elle avait une énergie inégalable. Aujourd'hui, je vous propose donc de continuer à faire vivre cette énergie avec une version live de Marcia Baïla, parce que j'adore l'histoire de cette chanson et j'avais envie de vous la raconter. Marcia Baïla, c'est d'abord l'histoire d'une rencontre. À la fin des années 70, Catherine Ringer fait la connaissance de Marcia Moreto, une danseuse et chorégraphe argentine. Catherine devient son élève, puis les deux femmes se lient d'amitié. Marcia accompagne même les Rita Mutsuko sur leur première tournée. Mais en 1983, c'est le drame. Marcia décède d'un cancer du sein à seulement 36 ans. Pour lui rendre hommage, les Rita Mutsuko écrivent Marcia Baïla, un titre qui n'a rien de triste ou de larmoyant. Au contraire, il est coloré, complètement fou et il donne envie de danser. C'est ce contraste qui est fascinant parce que derrière ces sonorités ultra festives, Catherine Ringer raconte Marcia, sa façon de danser, son allure, son énergie et puis sa maladie et sa disparition. C'est aussi ça qui rend cette chanson si particulière. Elle ne cherche pas à rendre la mort triste, mais elle fait revivre Marcia par le mouvement, par la musique, par la danse, par l'art tout simplement. Et aujourd'hui, forcément, les paroles résonnent autrement. Catherine Ringer nous a quittés à son tour à 68 ans des suites d'un cancer. Alors pour lui rendre hommage, j'avais envie de la retrouver là où elle était peut-être la plus impressionnante, sur scène, avec Marcia Baïla, cette chanson qu'elle avait écrite pour faire vivre le souvenir de quelqu'un qu'elle aimait. Et aujourd'hui, c'est à notre tour de faire vivre son souvenir à elle. Voici notre live de la semaine sur Radio de la Save. Il a été capté en 2008 à La Cigale. C'est Catherine Ringer avec Marcia Baïla.

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0: Aujourd'hui, dans mon coup de cœur, j'avais envie de vous parler de Travis. C'est un groupe écossais qui s'est imposé à la fin des années 90 avec une pop-rock mélodieuse et assez mélancolique. En 2007, ils ont sorti un morceau qui s'appelle Reoffender, et franchement, j'adore ce titre. Derrière, il y a une histoire de relation qui tourne en rond. C'est l'histoire de quelqu'un qui promet de changer, mais qui recommence les mêmes erreurs et qui finit toujours par faire du mal à l'autre. Et ce qui est assez intéressant ici, c'est le contraste avec la musique. Travis reste dans quelque chose de très doux, avec des guitares assez légères, une mélodie accrocheuse, une voix qui est fragile. Et en fait, musicalement, c'est presque réconfortant. Alors que le texte raconte finalement une situation qui est assez douloureuse. Hein. C'est ce que j'aime chez ce groupe, ce sens de la mélodie et sa mélancolie qui finit toujours par être lumineuse. J'espère que ça va vous plaire. Voici mon coup de cœur du jour sur Radio de la Save. C'est donc Travis avec Reoffender.

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0: Dans votre émission qui vous dit tout sur la musique d'hier et d'aujourd'hui, direction maintenant l'original et la reprise. L'original aujourd'hui, c'est ça.

C'est une référence pop-punk des années 90, Just a Girl. C'est une chanson du groupe No Doubt, sortie en 95. Quand on l'écoute, la première chose qui frappe, c'est l'énergie rock. C'est vrai que ça dégage une aura un petit peu de confiance et d'indépendance. Je trouve que c'est assez fascinant comment c'est bien fait en termes de composition et de production. Côté parole, Just a Girl, ça aborde des thèmes de genre et de féminisme. Gwen Stefani exprime ici sa frustration face aux attentes sociales imposées aux femmes. Elle nous dit qu'il faut s'affirmer en tant qu'individu pour briser les stéréotypes de genre et revendiquer sa propre identité. Il y a d'ailleurs une phrase qui est très marquante dans cette chanson. « Je ne suis qu'une fille dans ce monde, c'est tout ce que vous me laissez être. » Voilà donc pour cet excellent morceau punk, rock et féministe qu'on écoute ensemble. Et maintenant dans le studio, ça fait toujours du bien. Montez le son, voici No Doubt.

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1: Vous l'aurez compris, au programme aujourd'hui, on revisite Just a Girl de No Doubt. Et c'est un groupe dont je suis complètement fan qui s'attaque à ce morceau pour notre reprise du jour. J'ai nommé Florence and the Machine. Cette revisite, elle est présente sur la bande originale de la saison 2 de la série Yellow Jacket. Et franchement, j'ai beaucoup aimé parce qu'on a ici quelque chose de beaucoup moins accrocheur que la version originale. Cette chanson ultra énergique devient beaucoup plus sombre et même énigmatique une fois entre les mains de Florence and the Machine. Et c'est ça que j'adore. Comme je le disais, c'est très sombre. Et la voix de Florence Welch, elle apporte quelque chose d'assez fascinant. Mystique même, je dirais. En tout cas, voilà, c'est pas du tout un copier-coller, c'est une vraie proposition artistique. Et c'est pour ça que c'est notre reprise du jour sur Radio de la Save. J'espère que ça va vous plaire. Voici donc Florence and the Machine avec Just a Girl dans votre émission Le Studio.

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Allez, dans votre émission qui vous dit tout sur la musique d'hier et d'aujourd'hui, direction maintenant notre version live de la semaine. Vous n'avez pas eu de place pour le concert de Céline Dion ? Eh ben, pas de problème, c'est moi qui emmène Céline Dion à vous sur Radio de la Save avec une superbe version live de son titre « On ne change pas » qui a été enregistrée chez elle au Québec en 2013. Alors déjà, pour en dire un petit peu plus sur cette chanson, je pense que c'est l'une de mes préférées de son répertoire. Elle a été écrite bien évidemment par Jean-Jacques Goldman en 98 sur l'album « S'il suffisait d'aimer ». C'est un titre qui parle d'une chose qui est assez universelle. Voilà, ça nous dit que même quand on grandit, même quand on change de vie, bah, il reste toujours une part de l'enfant qu'on était. Et cette version live, je trouve qu'elle a beaucoup de sens, puisqu'elle a été captée à Québec devant plus de 40 000 personnes. On retrouve donc Céline qui chante une chanson qui parle de l'enfant qu'on garde en soi devant un public québécois qui finalement l'accompagne depuis ses débuts. Hein, donc c'est assez touchant. Il y a quelque chose de très personnel dans son interprétation, mais aussi de très collectif, comme si pendant quelques minutes, bah, partager les souvenirs de toute une génération qui a grandi avec ses chansons. Et d'ailleurs, bah, en ce moment, à Paris, elle ouvre ses concerts avec cette chanson, On ne change pas. Et je trouve que le choix est juste parfait. Voilà, quand j'ai vu qu'elle ouvrait les concerts, que c'était la première chanson qu'elle chantait, je me suis dit, bah ouais, c'est une évidence, quoi. Donc voilà, j'avais envie de vous faire vivre cette version live sur Radio de la Save. J'espère que vous allez passer un joli moment. Voici Céline Dion, On ne change pas.

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0: Aujourd'hui, je vous fais découvrir un artiste qui est très peu connu en France, mais qui est en train de se construire une belle communauté aux États-Unis et sur les réseaux sociaux. Il s'appelle Joe Jordan. C'est un auteur, compositeur, interprète américain. C'est un garçon qui a commencé à jouer dans des bars, dans des toutes petites salles. Et puis, en ce moment, il est en train de développer progressivement son public via les réseaux sociaux. Donc, ouais, je trouve que l'histoire est assez belle, hein, parce que quand on va voir son compte Spotify en ce moment, il a plus d'un million d'auditeurs mensuels. Et ouais, c'est trop cool pour un petit artiste indépendant comme ça. Et au mois d'août, il a sorti un single qui s'appelle Death to Fake Flowers, et c'est donc mon coup de cœur du jour. Derrière ce titre qui signifie littéralement mort aux fleurs artificielles, Joe Jordan parle surtout de mensonges et de faux semblants. Il utilise l'image, la métaphore de la rose en plastique, qui est jolie à regarder mais qui ne fanera pas, tout simplement parce qu'elle a jamais été vivante. Et c'est justement là que se trouve toute l'idée de la chanson. Il préfère quelque chose de vrai, même imparfait, à quelque chose qui donne l'apparence d'être beau mais qui repose sur un mensonge. C'est une métaphore assez simple mais qui fonctionne très bien quand on comprend qu'il parle finalement des relations humaines. Musicalement, on retrouve un univers qui navigue entre folk, country et pop. C'est mélodieux, c'est accrocheur, donc franchement, j'adore. Je suis tombée sur ce morceau complètement par hasard, mais depuis, il ne quitte plus ma playlist.

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1: 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En nouveauté aujourd'hui, je vous propose de découvrir un titre qui m'a mis une énorme claque hier soir. Et franchement, je m'y attendais pas du tout, donc fallait absolument que je vous en parle. C'est le tout nouveau morceau de Louane. Elle a annoncé la sortie de son prochain album pour le 27 novembre, avec une pochette et une esthétique qui est beaucoup plus rock que d'habitude. Ça m'intrigue, donc franchement, j'ai hâte de découvrir. Et comme quoi, l'esthétique, c'est utile, parce que c'est ça qui m'a donné envie d'aller écouter son dernier morceau. Ça s'appelle Yeux, c'est sorti dimanche soir. Alors c'est vrai qu'au départ, on a une chanson qui est assez calme. Ouais, c'est très joli, c'est une balade acoustique à la guitare. Et puis, il y a le pont qui arrive et là, ça pète complètement. On part sur une balade rock très mélodieuse et franchement, je ne m'y attendais pas du tout. Louane sort la guitare électrique et elle envoie sa voix très haut dans les aigus pour nous offrir des envolées assez incroyables. Hein. Je ne savais pas qu'elle avait des aigus comme ça. Franchement, je suis restée scotchée. Ça fait très rock des années 2000 et franchement, j'adore ça. On sent aussi qu'il y a une inspiration pop-rock un petit peu à la Olivia Rodrigo. Et franchement, j'achète et j'espère que ce sera une couleur qu'on pourra retrouver sur son album. Réponse le 27 novembre. Et en attendant, je vous fais découvrir ça sans plus attendre sur Radio de la Save. C'est donc Louane avec Yeux.

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1: L'association Jardin Nature Pibrac vous invite à la première conférence de la saison 2026-2027, ouverte à toutes et à tous gracieusement. C'est le vendredi 25 septembre à 20h30, salle polyvalente 6 boulevard des Écoles à Pibrac. Titre de la conférence: de la peste au Covid, ces maladies venues des animaux. Elle sera animée par Pierre Bessière, qui est vétérinaire et chercheur en virologie à l'École nationale vétérinaire de Toulouse. Retour en images et en infographies clés sur ces épidémies pour comprendre les contextes d'émergence, leur transmission et les risques futurs. Plus d'informations sur le site internet jardinnaturepibrac.org. L'entrée est gratuite et ouverte à toutes et à tous. Du côté de l'ONAC, les 26 et 27 septembre, festival fantastique et médiéval, les fantasies de l'ONAC. Au programme, lancer de haches, spectacle de feu, vol de rapaces, joutes équestres, combat de chevaliers, également marché médiéval, ainsi que de nombreux ateliers et animations. Inscription obligatoire pour certains. Infos utiles et billetterie sur le site internet www.lesfantasiesdelonac.fr et par mail à lesfantasiesdelonac@gmail.com. Entrée libre, chien en laisse obligatoire. Les 26 et 27 septembre, découvrez les fantasies de l'ONAC, le festival fantastique et médiéval au parc de l'ONAC. Du côté de l'espace Tribuche situé à Montaigu-sur-Save, dimanche 27 septembre, 17h, spectacle de la compagnie Bulle d'art, spectacle de marionnettes tout public intitulé Reflet, avec Isabelle Bédé, Jean-Pierre Emery et au piano Xavier Farot. Des cartons qui voyagent, des livreurs un peu loufoques, dont un pianiste qui joue, des moments drôles et drôles de moments pour découvrir un monde fait de poésie, de rêves et de surprises à portée de main. Reflet, les grossissants du monde, le regard de l'enfance à la fois sensible et joueur, vous verse sans les avoir nos certitudes. Cette enfance n'est jamais très loin. Participation libre et consciente, 6€ ou bien 12€. Informations et réservations par mail à espacetribuche@gmail.com ou au 07 49 63 62 81. 07 49 63 62 81.
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4: Merci d'avoir choisi RFI. 16h en temps universel, il est 18h à Paris.
3: Mathieu Vendrely.
4: Bonjour. Donald Trump va-t-il transformer le Groenland en Dubaï de l'Atlantique? Dès le début de ce journal, les interrogations et l'inquiétude d'une écrivaine groenlandaise après l'annonce d'un accord hier soir entre les États-Unis, le Danemark et le gouvernement autonome du Groenland. Nous entendrons aussi l'avocat d'une cinquantaine de Français prochainement jugés en Irak. Tous étaient détenus depuis de nombreuses années pour des infractions terroristes liées à l'organisation État islamique. Leur avocat ainsi que la Fédération française des droits humains s'inquiète du sort qui leur est réservé. Au moins 31 morts, dont 16 policiers dans le nord du Pakistan, l'attaque d'un quartier général de la police. Attaque revendiquée par un groupe islamiste local, les précisions de Nicolas Falaise. Et puis en France, l'annonce de son recrutement avait provoqué la colère des salariés de Radio France. Une grève également. France Inter renonce finalement à l'éditorial hebdomadaire de Charles Sapin, le directeur du magazine d'extrême droite Valeurs Actuelles. Explication signée Laurence Théo dans ce journal. Oui, le président américain Donald Trump a donc annoncé hier soir la conclusion d'un accord avec le Danemark et le gouvernement autonome du Groenland, leur accordant un contrôle permanent sur la sécurité de l'île. L'objectif principal de Washington, c'est de verrouiller la région afin d'empêcher la Russie et la Chine d'y établir une présence militaire ou de réaliser des investissements sensibles. Notre correspondante dans la région, Odilia Ferret, s'est entretenue avec une écrivaine groenlandaise qui reste très prudente. Vous allez l'entendre face à cette annonce.
5: Les Groenlandais savent très bien que leur île présente trois intérêts majeurs pour les États-Unis. Sa position stratégique au cœur de l'Arctique, son rôle potentiel dans le futur système américain de défense antimissile, baptisé le Dôme d'Or, et ses importantes ressources naturelles. L'exploitation de ces dernières par les États-Unis inquiète Noja Linge, écrivaine et conférencière groenlandaise.
6: Qu'est-ce que ça veut dire que les États-Unis vont pouvoir contrôler qui peut investir dans les zones sensibles? Ça peut très mal tourner parce qu'ils pourraient transformer le Groenland en une sorte de Dubaï de l'Arctique. Et puis où vont être installées ces bases? Dans des zones peu peuplées ou dans des endroits sensibles à proximité de ces minerais stratégiques?
5: Si Noja se dit rassurée de voir la souveraineté du Groenland préservée, elle est loin d'accorder sa confiance à Donald Trump.
6: Il suffit de voir ce qui s'est passé en Alaska. Partout où ils ont contrôle, ils exploitent le pétrole ou l'uranium. Ils détruisent complètement l'environnement au point que les habitants ne peuvent plus chasser. Ils développent des cancers, c'est extrêmement dangereux. Et ensuite, ils repartent. Ils promettent aux populations locales qu'ils vont obtenir ceci ou cela. Et finalement, d'une manière ou d'une autre, elles se retrouvent sans rien.
5: Noja attend donc, comme de nombreux Groenlandais, de lire précisément ce que contient cet accord qui devrait être signé la semaine prochaine à New York. Otilia Ferré, Stockholm, RFI.
4: Des flammes, de la fumée noire, les alentours de l'aéroport de Riyad en Arabie Saoudite pris pour cible ce samedi. De nombreux vols ont été retardés ou annulés. La capitale saoudienne visée pour la première fois depuis la reprise des hostilités entre le royaume et les rebelles houthis du Yémen en juillet dernier. Il n'y a pas de bilan pour l'instant. L'Arabie Saoudite qui soutient les forces gouvernementales yéménites dans leur guerre contre les houthis soutenus eux par l'Iran. Et ce bilan, c'est après-midi, les combats dans le sud du Yémen ont fait 48 morts au cours des 24 dernières heures, 17 soldats et une trentaine de combattants houthis. La France doit rapatrier d'urgence ses ressortissants emprisonnés en Irak. L'appel de la Fédération française des droits humains. Bagdad a annoncé le début des procès de 49 Français transférés du nord-est syrien où ils étaient détenus depuis de nombreuses années pour des infractions terroristes liées à l'organisation État islamique. Pour l'ONG, tous risquent la peine de mort à la suite de procès expéditifs. Leur avocat en France, Mathieu Bagard, lui, ne réussit ni à échanger avec eux, ni à obtenir obtenir le droit de les représenter à Bagdad. Il regrette également le silence des autorités françaises.
2: Les conditions qui sont posées pour l'intervention d'un avocat étranger sont extrêmement difficiles et dans les faits, en pratique, quasiment impossibles à réunir en intégralité. Les autorités françaises ne nous communiquent les informations qu'au goutte à goutte. On a été informé de la tenue de ces procès que de manière extrêmement tardive et parce que un détenu français a pu appeler sa sœur et que sa sœur a pu nous contacter. Les familles n'ont pas été davantage tenues au courant. C'est comme si on avait eu la volonté que les procès se tiennent finalement en dehors de toute médiatisation, en dehors de toute garantie du procès équitable. C'est une évidence pour nous que la France peut rapatrier ses ressortissants et en réalité, je vous dirais plus, elle le doit. Parce que le rapatriement est la seule manière qu'il ne soit pas exposé à des procès manifestement inéquitables et une peine de mort inévitable. Et aujourd'hui, que ce soit les victimes irakiennes ou les victimes françaises du terrorisme d'ailleurs, peuvent-ils réellement avoir justice au terme de procès tenus à Bagdad si on s'en réfère à 2019 en 15-20 minutes sans réel questionnement sur quelle a été leur responsabilité, quelles ont été les victimes. La seule manière d'obtenir une vraie justice pour tous, c'est ce rapatriement-là.
4: Des propos recueillis par Oriane Verdier. En 2019, 11 Français avaient été condamnés à mort par la même cour. De nombreux observateurs internationaux avaient alors dénoncé un déni de justice flagrant, notamment le recours à la torture. Nous appelons les États-Unis à reconsidérer leur décision. L'Union européenne regrette la décision états-unienne d'empêcher le président palestinien Mahmoud Abbas de se rendre à New York pour l'Assemblée générale des Nations unies. Vendredi déjà, le secrétaire général de l'ONU avait critiqué cette décision de Washington. C'est la deuxième année d'affilée que les États-Unis refusent que la délégation palestinienne vienne au siège des Nations Unies. L'administration Trump estime que l'autorité palestinienne a manqué à ses engagements en faveur de la paix au Moyen-Orient. Au moins 31 morts, dont 16 policiers, plus de 100 personnes blessées également dans le nord du Pakistan. Cette attaque meurtrière, elle a commencé vendredi soir, elle a continué jusqu'à aujourd'hui. C'est un quartier général de la police qui a été visé. Nicolas Falaise, un groupe islamiste local, a revendiqué l'attaque.
7: Les autorités pakistanaises parlent d'un attentat suicide à l'explosif suivi d'un assaut par des hommes armés. Ce samedi, plusieurs heures après le début de l'attaque, des assaillants étaient toujours retranchés dans les locaux de la police. Les faits se déroulent dans la ville de Kohat, dans le nord du Pakistan, dans une région secouée par une insurrection de plus en plus intense. L'attaque a été revendiquée par un groupe local affilié au TTP, organisation islamiste pakistanaise réputée proche des talibans afghans. Ces derniers sont d'ailleurs accusés par le pouvoir pakistanais d'être à l'origine de la recrudescence des violences dans plusieurs provinces frontalières, dont celle qui a été le théâtre de l'assaut meurtrier de ce vendredi. Les talibans afghans, au pouvoir à Kaboul, nient toute implication dans les attentats commis chez leurs voisins pakistanais. La tension entre les deux pays a dégénéré en conflit armé ces derniers mois, le Pakistan ayant mené des frappes aériennes en territoire afghan.
4: Nicolas Falaise. Au Nigeria, cette affaire d'alcool frelaté, le bilan est lourd. 48 morts ces dernières semaines dans l'état d'Ondo, dans le sud-ouest du pays. Près de 200 autres personnes ont été rendues malades. Toutes ont bu une boisson artisanale locale baptisée queue de singe. 15 personnes ont été arrêtées, disent les autorités nigérianes, arrêtées pour avoir produit ou vendu cet alcool empoisonné. Au Nigeria, toujours, le gouvernement a créé ce matin une commission indépendante chargée d'enquêter sur la mort de 37 jeunes orpailleurs clandestins cette semaine à Mina, dans le centre du pays. Ils seraient morts étouffés dans une cellule surpeuplée dans des locaux du corps de sécurité et de défense civile du Nigeria, un groupe paramilitaire qui travaille pour la police. En France, l'affaire avait provoqué la colère et une grève également à Radio France. Charles Sapin, l'un des directeurs du magazine d'extrême droite Valeurs Actuelles, annonce ce samedi la suppression par France Inter de son éditorial hebdomadaire. Laurence Théo.
8: C'est peut-être la fin de près d'un mois de conflit à Radio France et une victoire pour les salariés en grève. Charles Sapin n'interviendra pas sur les ondes de la station publique. Le directeur adjoint de Valeurs Actuelles refuse la proposition qui lui a été faite de transformer son édito politique en débat. Depuis la rentrée, le personnel s'opposait au recrutement de Charles Sapin en argumentant que la rédaction de Valeurs Actuelles porte des idées d'extrême droite. Le journal conservateur a en effet plusieurs fois été condamné pour racisme et incitation à la haine. Les syndicats de Radio France pointent aussi la présence du milliardaire proche de l'extrême droite, Pierre-Édouard Sterrin, parmi les actionnaires du magazine. En cette année électorale, la direction de France Inter avait justifié le recrutement de Charles Sapin au nom du pluralisme, une décision immédiatement contestée, provoquant plusieurs jours de grève du personnel. Resté longtemps silencieux, Charles Sapin s'est exprimé sur X, regrettant que la direction de Radio France, je cite, est décidé de rendre les armes.
4: Laurence Théo, enfin policier contre manifestants d'extrême droite. Il y a eu de la bagarre cet après-midi dans les rues de La Haye, aux Pays-Bas. La police anti-émeute est intervenue pour disperser quelques 500 militants néo-nazis qui scandaient des slogans antisémites. RFI à Paris, 18h10. Prochain journal dans 50 minutes.
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13: Bonsoir à tous et ravi de vous retrouver pour la dernière quotidienne de la semaine de Chut, on écoute la télé sur Radio de la Save. On va vous accompagner avec déjà le programme télé de votre soirée de ce samedi, l'info people du week-end qu'il ne fallait pas rater, et puis également le programme télé de votre soirée de dimanche pour être complet. Alors c'est parti, on commence tout de suite par votre soirée de ce samedi.
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13: Et on commence avec le programme télé de votre soirée de ce samedi 19 septembre avec ce soir sur TF1 The Voice Kids qui continue évidemment juste avant les nouvelles épreuves, les battles qui auront lieu samedi prochain. Et puis sur France 2 ce soir The Floor, un nouveau numéro à la conquête du sol présenté par Cyril Ferraud. Sur Canal Plus ce soir le top 14 qui opposera Vannes à Toulouse. Et puis sur France 5, eh bien c'est Ismaël Khalifa qui vous emmènera dans Échappée Belle dans le Finistère, les rivages au bout de la terre. Sur M6, The Rookie, le flic de Los Angeles, fait son grand retour avec des épisodes inédits. Et puis sur Arte, ce soir, ça sera le château de Schönbrunn avec les fastes de la cour de Vienne, un documentaire à ne pas manquer. Sur W9, la petite histoire de France revient avec de nouveaux épisodes inédits. Sur TMC, ça sera New York, unité spéciale. Et sur TFX, ce soir, ça sera chronique criminelle. Et puis notre coup de cœur de ce samedi, eh bien, il va à France 3 avec le grand retour de Cassandre. Gwendoline Amont et Alexandre Varga sont de retour pour une nouvelle enquête inédite intitulée Les Inconnus du Saponnet, l'histoire d'un randonneur qui découvre dans une grotte le corps d'une femme tuée d'une balle en plein cœur, et près de cette victime encore anonyme, deux autres cadavres des hommes gisent sous la neige. Une enquête sous haute tension pour notre duo d'enquêteurs.
15: Elle n'est pas habillée pour une promenade à la montagne, cette dame. Qu'est-ce que vous en pensez, Pascal ? Elle a été poussée ?
16: Disons qu'elle a quand même les mains très propres pour quelqu'un qui aurait essayé d'amortir sa chute. À mon avis, elle a plutôt été poussée violemment en arrière, sa tête s'est fracassée contre le rocher et elle est morte sur le coup. Et le sang est encore très frais, donc à mon avis, c'est arrivé probablement un peu de temps avant que le jogger la retrouve.
17: Bon, il n'y avait pas de sang sur le couteau trouvé à côté de la victime, mais on l'envoie au labo pour analyse d'empreintes.
18: Okay. Bon, tout le coin ici est interdit au public, madame la commissaire. Notre jogger n'en tient pas tellement compte, il vient courir ici tous les jours avec son chien et il a vu personne.
17: On a de quoi l'identifier ou pas ?
16: Non, elle n'a absolument rien sur elle à part ce portable, mais l'écran est cassé.
19: Commissaire, on a quelque chose.
17: Tenez. Oui, le commissaire Cassandre, j'écoute.
20: Oui, commissaire, je vous envoie une photo.
21: Mais c'est une blague. Trois morts sur le même site. Belle commence bien cette journée, tiens.
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13: Et notre coup de cœur livre dans les bacs cette semaine est le livre de Dany Briand, un roman qui s'appelle Paris ne meurt jamais, de Pigalle à Saint-Germain-des-Prés, entre ombre et lumière, jazz et revolver. C'est dans le Paris de l'immédiat après-guerre, deux mondes que tout oppose qui s'entrechoquent. D'un côté, Matteo Sorielli, fils du parrain de la pègre corse de Pigalle, destiné à reprendre l'empire de la violence et du chantage, et de l'autre, l'effervescence intellectuelle et jazzy de la rive gauche, où la jeunesse réinvente la liberté. Envoyé par son père pour racketter les nouveaux lieux branchés de Saint-Germain-des-Prés, Matteo tombe sous le charme de cette faune libre et créative. Sa rencontre avec Juliette, muse solaire et fille du barman, Lucien Capuletti, va faire basculer son destin. Entre son héritage de sang et son rêve de devenir chanteur, Matteo devra choisir sa voie, car comme le dit Sartre, l'homme ne devient pas ce qu'il est, il est ce qu'il devient. Le roman de Dany Briand à ne pas manquer, donc, c'est aux éditions du Rocher.
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13: Et on enchaîne tout de suite avec le programme télé de votre dimanche soir. Demain sur TF1, Equalizer 3 qui va vous être proposé, tandis que France 3 vous proposera le quatrième épisode inédit de la saison 11 de la série Brokenwood. Sur Canal+, le top 14, et ça sera Bordeaux-Bègles face au Stade français pour ce gros choc en perspective. Sur France 5, Indochine, une guerre oubliée qui va vous être proposée. Et puis sur M6, Capital, au sommaire éthique, le vrai prix de ce que vous achetez, avec des promos permanentes, des révélations sur le vrai prix de vos courses entre parfums, AirPods et électroménagers. Faut-il craquer pour les copies? Et puis sur Arte, ça sera le film Le Parrain 2, sur W9, Opération Portugal de la vie de château avec Jal. Sur TMC, Esprit criminel qui va vous être proposé avec des rediffusions de la saison 6. TFX vous proposera de passer une soirée en compagnie de nos friends préférés. Et pour notre coup de cœur télé de demain soir, pour ce dimanche, ça sera Un métier sérieux sur France 2. Le film à ne pas manquer, au contact de ses nouveaux collègues Benjamin, doctorant en physique et professeur remplaçant, va découvrir combien la passion de l'enseignement demeure vivante au sein d'une institution pourtant fragilisée. Un métier sérieux débarque, c'est la nouvelle comédie de Thomas Lilti.
20: Qu'est-ce qui se passe ici?
21: Qu'est-ce qui se passe? Il y a un problème?
20: Non, non, on gère, c'est bon. Vous devez respecter le surveillant comme on respecte un enseignant. Est-ce que c'est clair?
21: C'est pas un surveillant, monsieur.
22: Je suis le nouveau professeur de mathématiques. Pour Pronote, quelqu'un pourra me montrer?
21: Bien sûr, je te montre à la récréation, si tu veux.
22: Ouais, moi aussi, je peux te montrer à la récré, si tu veux.
23: Ouais, moi, je peux te montrer après ou avant la récré.
21: Ils sont très lourds, c'est normal.
24: Ok, vous posez vos affaires par terre. On fait tout ensemble, on s'entraide, d'accord?
22: T'as toujours voulu être prof?
21: Sur tous mes bulletins, il y avait écrit « ne fera jamais d'études longues ». Mais finalement, je me débrouille.
23: Mes cours sont chiants, mes cours sont plombés, les gamins s'emmerdent. Et moi aussi, je m'emmerde.
22: Tu crois que tu sais, mais en fait, tu sais pas. Le pire, c'est que tu sais même pas que tu sais pas expliquer ce que tu sais.
24: On distingue deux grandes catégories de volcans. Lesquelles?
25: Moi, j'ai trouvé que votre cours était... assez ennuyeux.
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13: Allez, pour les anniversaires de stars du week-end, on va souhaiter un joyeux anniversaire à notre ex-Miss France qui a défendu nos couleurs à Miss Monde, qui fête aujourd'hui ses 22 ans, Cindy Rampio. Chloé Morteau, ex-Miss France aussi, fête aujourd'hui ses 37 ans. On va souhaiter un joyeux anniversaire aussi à Jimmy Fallon, l'humoriste américain, fête aujourd'hui ses 52 ans. Et puis un joyeux anniversaire à la mannequin Noémie Lenoir, qui fête aujourd'hui ses 47 ans. Et eux devront attendre demain pour fêter leur anniversaire. Ça sera le cas de Brian Joubert, qui fêtera demain ses 42 ans. Ça sera le cas de Dunia Gossens, la comédienne fêtera demain ses 38 ans. Et ça sera le cas également de notre copain Gilma, qui fêtera demain ses 47 ans. Et de Marie-Sophie Lacaro, la présentatrice du JT de 13h de TF1, fêtera ses 51 ans.
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13: Et voilà, c'était la dernière quotidienne de la semaine. Je vous rappelle les rendez-vous de Chute en écoute la télé. La quotidienne sur Radio de la Save, c'est du lundi au samedi à 7h10 et 18h10. Vous avez également la grande hebdo de Chute en écoute la télé. Ça sera donc lundi de 14 à 15h où pendant une heure, on décryptera l'actualité culturelle de la semaine avec tous nos invités. Le sommaire est déjà en ligne sur nos réseaux sociaux, Facebook, Instagram, Chute on écoute la télé. Sur notre site internet, onécoutelatélé.com, mais également sur notre application pour Android, Chute on écoute la télé. Alors n'hésitez pas, vous saurez comme ça tout. Il me reste plus qu'à vous souhaiter en tout cas un bon samedi soir à l'écoute de nos programmes, un bon dimanche, un bon week-end. Et puis moi je vous retrouve lundi matin dès 7h10 pour démarrer la semaine ensemble. Passez un bon week-end, prenez soin de vous, à lundi.
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1: L'association Jardin Nature Pibrac vous invite à la première conférence de la saison 2026-2027, ouverte à toutes et à tous gracieusement. C'est le vendredi 25 septembre à 20h30, salle polyvalente 6 boulevard des Écoles à Pibrac. Titre de la conférence: de la peste au Covid, ces maladies venues des animaux. Elle sera animée par Pierre Bessière, qui est vétérinaire et chercheur en virologie à l'École nationale vétérinaire de Toulouse. Retour en images et en infographies clés sur ces épidémies pour comprendre les contextes d'émergence, leur transmission et les risques futurs. Plus d'informations sur le site internet jardinnaturepibrac.org. L'entrée est gratuite et ouverte à toutes et à tous. Du côté de l'ONAC, les 26 et 27 septembre, festival fantastique et médiéval, les fantaisies de l'ONAC. Au programme, lancer de haches, spectacle de feu, vol de rapaces, joute équestre, combat de chevaliers, également marché médiéval, ainsi que de nombreux ateliers et animations. Inscription obligatoire pour certains. Infos utiles et billetterie sur le site internet www.lesfantaisiesdelonac.fr et par mail à lesfantaisiesdelonac@gmail.com. Entrée libre, chien en laisse obligatoire. Les 26 et 27 septembre, découvrez les fantaisies de l'ONAC, le festival fantastique et médiéval au parc de l'ONAC. Du côté de l'espace Tribuche situé à Montaigu-sur-Save, dimanche 27 septembre, 17h, spectacle de la compagnie Bulle d'art, spectacle de marionnettes tout public intitulé Reflet, avec Isabelle Bédé, Jean-Pierre Emery et au piano Xavier Faro. Des cartons qui voyagent, des livreurs un peu loufoques, dont un pianiste qui joue, des moments drôles et drôles de moments pour découvrir un monde fait de poésie, de rêves et de surprises à portée de main. Les grossissants du monde, le regard de l'enfance à la fois sensible et joueur bouleverse sans les avoir nos certitudes. Cette enfance n'est jamais très loin. Participation libre et consciente, 6 euros ou bien 12 euros. Informations et réservations par mail à espacetribuche@gmail.com ou au 07 49 63 62 81. 07 49 63 62 81.
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0: 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J'ai assommé ma pudeur, j'ai assumé mes ardeurs. 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Il est midi 19, à l'heure où j'écris ce contexte. Je vous ai décrit ma matinée pour que vous sachiez le contexte. Car si la journée finit à minuit, il me reste quand même pas mal de temps. J'ai encore tout l'après-midi pour faire des trucs importants. C'est vrai que la vie est rarement un roman en 18 tomes. Toutes les bonnes choses ont une fin, on ne repousse pas l'ultimatum. Alors je profite de tous les moments qui me séparent de la chute. Je vais croquer dans chaque instant, je ne dois pas perdre une minute. Il me reste tellement de choses à faire que j'en ai presque le vertige. Je voudrais être encore un enfant mais j'ai déjà 28 piges. Alors je vais faire ce qu'il faut pour que mes espoirs ne restent pas vains. D'ailleurs je vous laisse, là c'est chaud. Il est déjà midi 20.
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